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0: 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Bonjour.
1: Bonjour à tous. Diplomatie, Saint-Pierre et Miquelon est français. C'est ce qu'a rappelé Emmanuel Macron hier soir lors de son arrivée sur l'archipel. Le président a répliqué aux idées qualifiées d'étranges de Donald Trump en martelant que le territoire est rattaché à l'Hexagone. Il y est en visite pour 2 jours et y accueille aujourd'hui le premier ministre canadien Mark Carney. C'est une première dans l'histoire locale. Présidentielle de 2027, Raphaël Glucksmann veut que le montant du chèque énergie soit triplé et étendu à plus de ménages. Le candidat au scrutin a appelé l'État à agir hier pour préserver le pouvoir d'achat des Français et notamment vis-à-vis de l'énergie. Il a précisé que la situation est intenable aujourd'hui et que ceux qui ont besoin de voitures pour aller travailler ne peuvent pas faire face. Le coût de cette mesure est estimé à 4 milliards d'euros. De son côté, Emmanuel Macron a reconnu que le marché mondial des carburants est sous tension. Il a précisé qu'il faut être vigilant pour ne pas manquer. Le chef de l'État a rappelé qu'Hormuz représente à peu près 20% des productions et des sorties. La France aurait reconstitué ses stocks et sécurisé ses approvisionnements en gaz. Sécurité, Laurent Nunez appelle à la vigilance pour les rassemblements contre la loi sur la présomption d'usage des armes. Plus de 150 organisations ont signé l'appel Stop aux violences de l'État contre cette loi. Une centaine de marches sont prévues sur le week-end entre hier et aujourd'hui, et ce alors que se déroulent également les journées européennes du patrimoine. La messe du pape à Paris ne franchira pas de ligne de la République laïque, selon l'archevêque de Paris. Le pape Léon XIV doit célébrer une messe géante sur la place de la Concorde samedi prochain. Le coût total du voyage du souverain pontife est de 27 millions d'euros et est à la charge de l'Église de France. Un dispositif pour la messe a été validé par le préfet. Lily Collins a fait ses adieux à Emily in Paris. Après 6 saisons dans la peau de ce personnage, elle lui a dit au revoir dans un message plein d'émotions posté sur les réseaux sociaux. La série connaît un grand succès sur Netflix depuis 2020. Elle raconte l'histoire d'une Américaine qui vient vivre à Paris pour son travail.

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1: L'horoscope de ce dimanche 20 septembre, on commence avec les béliers, ne devenez pas extrémistes, certains pourraient ne pas comprendre votre attitude. Les taureaux, vous maîtrisez davantage vos émotions. Les gémeaux, vous avez du mal à vous éveiller, cette fatigue nerveuse risque d'émailler votre journée. Les cancers, faites attention à ce que vous dites. Lion, sur le plan des sentiments, un changement s'invite chez vous. Les vierges, si vous admettez que votre moitié a totalement le droit d'avoir des défauts, c'est que vous avez déjà fait un grand pas en avant. Les balances, il est temps d'aller directement au cœur des sujets qui vous préoccupent. Scorpion, montrez-vous audacieux, efficace et volontaire avec les autres. Sagittaire, vous voilà chaleureusement entouré. Les Capricornes, il vous manque un peu d'organisation pour pouvoir gérer votre vie amoureuse. Les Verseaux, si vous avez des idées à défendre, faites-le sans vous soucier de la vie des autres. Et puis les Poissons, un petit coup de cœur inattendu n'est pas à exclure.
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0: 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Bonjour.
1: Bonjour à tous. Moyen-Orient, Washington craint une escalade de la violence après une attaque sur Riyad. L'Arabie Saoudite a été visée par des attaques houthies depuis le Yémen. Le département d'État américain estime que ce conflit militaire a le potentiel de connaître une escalade rapide. Un avertissement a été adressé aux ressortissants américains se trouvant au Moyen-Orient. Présidentielle de 2027, Jordan Bardella a annoncé hier soir que le Rassemblement National allait proposer un contre-budget pour l'an prochain. Le président du RN a estimé qu'un budget qui aggraverait le gaspillage d'argent public et qui augmenterait les prélèvements obligatoires sur la France du travail aurait des conséquences cataclysmiques sur notre économie. Il souhaite une baisse de la contribution de la France à l'Union européenne. Politique, un député de Côte d'Or a écrit à Matignon pour devenir ministre de la ruralité. Il avait postulé auprès de Sébastien Lecornu après le départ de Michel Barnier. Hubert Brigand a déclaré n'avoir jamais reçu de réponse hier. Il se dit par ailleurs mécontent du gouvernement et souhaite pouvoir accompagner les territoires ruraux. Économie, Auchan et Nestlé ont perdu le contrôle de leurs activités en Russie. Par un décret publié jeudi, Vladimir Poutine a placé plusieurs actifs des deux sociétés françaises et suisses sous administration temporaire. La mesure est présentée aujourd'hui par le Kremlin comme une riposte au soutien occidental à l'Ukraine dans le conflit qui a débuté en 2022. En Allemagne, des élections régionales se tiennent aujourd'hui et elles sont à haut risque pour le chancelier Friedrich Merz, et ce après l'échec de son parti en Saxe et la victoire de l'extrême droite. La presse berlinoise alimente de son côté le débat sur un changement anticipé de chancelier en cas de défaite du parti conservateur. Musique, Ed Sheeran a reconnu des erreurs après l'éviction de Macklemore de sa tournée. L'artiste a été viré après avoir soutenu publiquement la Palestine, un départ qui en a provoqué d'autres en solidarité. Ed Sheeran a pris la parole indiquant que la situation à Gaza était injustifiable.

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1: L'horoscope de ce dimanche 20 septembre, on commence avec les béliers, ne devenez pas extrémistes, certains pourraient ne pas comprendre votre attitude. Les taureaux, vous maîtrisez davantage vos émotions. Les gémeaux, vous avez du mal à vous éveiller, cette fatigue nerveuse risque d'émailler votre journée. Les cancers, faites attention à ce que vous dites. Lion, sur le plan des sentiments, un changement s'invite chez vous. Les vierges, si vous admettez que votre moitié a totalement le droit d'avoir des défauts, c'est que vous avez déjà fait un grand pas en avant. Les balances, il est temps d'aller directement au cœur des sujets qui vous préoccupent. Scorpion, montrez-vous audacieux, efficace et volontaire avec les autres. Sagittaire, vous voilà chaleureusement entouré. Les Capricornes, il vous manque un peu d'organisation pour pouvoir gérer votre vie amoureuse. Les Verseaux, si vous avez des idées à défendre, faites-le sans vous soucier de la vie des autres. Et puis les Poissons, un petit coup de cœur inattendu n'est pas à exclure.
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0: 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Bonjour.
1: Bonjour à tous. Diplomatie, Saint-Pierre et Miquelon est français. C'est ce qu'a rappelé Emmanuel Macron hier lors de son arrivée sur l'archipel. Le président a répliqué aux idées qualifiées d'étranges de Donald Trump en martelant que le territoire est rattaché à l'Hexagone. Il y est en visite pour 2 jours et y accueillera aujourd'hui le premier ministre canadien Mark Carney. C'est une première dans l'histoire locale. Présidentielle de 2027, Raphaël Glucksmann veut que le montant du chèque énergie soit triplé et étendu à plus de ménages. Le candidat au scrutin a appelé l'État à agir hier pour préserver le pouvoir d'achat des Français et notamment vis-à-vis de l'énergie. Il a précisé que la situation est intenable aujourd'hui et que ceux qui ont besoin de leur voiture pour aller travailler ne peuvent pas faire face. Le coût de cette mesure est estimé à 4 milliards d'euros. Politique, le député insoumis Sébastien Delogu a annoncé avoir remboursé la pension alimentaire qu'il ne payait pas. Il avait été épinglé par Mediapart qui a révélé qu'il ne la versait plus depuis mars 2025. La pension est destinée à subvenir aux besoins de ses 2 enfants et le montant total s'élevait à près de 20 000 euros. Faits divers, des violences ont éclaté à Saint-Pierre-des-Corps après une collision entre une voiture de police et une moto hier soir. La mairie de la ville d'Indre-et-Loire a appelé au calme après cet incident. Elle a précisé que les secours ont été immédiatement mobilisés pour prendre en charge la victime, grièvement blessée mais consciente. Guerre en Ukraine, Moscou a été visée par des centaines de drones. 2 personnes sont mortes et une raffinerie a été touchée cette nuit. Le maire de la ville a fait part de ce bilan dans une série de messages diffusés sur Telegram. Il accuse l'Ukraine de vouloir perturber les élections législatives. Il a fait état d'au moins 186 engins abattus par la défense anti-aérienne russe. Famille royale britannique, le frère de Diana ravive une vieille rumeur sur Charles III. Dans un livre qui va paraître, il affirme que sa sœur lui aurait confirmé que son mari entretenait une relation avec son valet. Des rumeurs autour de son homosexualité présumée ont émergé en 1996. Elles ont toujours été démenties.

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0: 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Bonjour.
1: Bonjour à tous. Diplomatie, Saint-Pierre et Miquelon est français. C'est ce qu'a rappelé Emmanuel Macron hier lors de son arrivée sur l'archipel. Le président a répliqué aux idées qualifiées d'étranges de Donald Trump en martelant que le territoire est rattaché à l'Hexagone. Il y est en visite pour 2 jours et y accueillera aujourd'hui le premier ministre canadien Mark Carney. C'est une première dans l'histoire locale. Présidentielle de 2027, Raphaël Glucksmann veut que le montant du chèque énergie soit triplé et étendu à plus de ménages. Le candidat au scrutin a appelé l'État à agir hier pour préserver le pouvoir d'achat des Français et notamment vis-à-vis de l'énergie. Il a précisé que la situation est intenable aujourd'hui et que ceux qui ont besoin de leur voiture pour aller travailler ne peuvent pas faire face. Le coût de cette mesure est estimé à 4 milliards d'euros. Politique, le député insoumis Sébastien Delogu a annoncé avoir remboursé la pension alimentaire qu'il ne payait pas. Il avait été épinglé par Mediapart qui a révélé qu'il ne la versait plus depuis mars 2025. La pension est destinée à subvenir aux besoins de ses 2 enfants et le montant total s'élevait à près de 20 000 euros. Faits divers, des violences ont éclaté à Saint-Pierre-des-Corps après une collision entre une voiture de police et une moto hier soir. La mairie de la ville d'Indre-et-Loire a appelé au calme après cet incident. Elle a précisé que les secours ont été immédiatement mobilisés pour prendre en charge la victime, grièvement blessée mais consciente. Guerre en Ukraine, Moscou a été visée par des centaines de drones. 2 personnes sont mortes et une raffinerie a été touchée cette nuit. Le maire de la ville a fait part de ce bilan dans une série de messages diffusés sur Telegram. Il accuse l'Ukraine de vouloir perturber les élections législatives. Il a fait état d'au moins 186 engins abattus par la défense antiaérienne russe. Famille royale britannique, le frère de Diana ravive une vieille rumeur sur Charles III. Dans un livre qui va paraître, il affirme que sa sœur lui aurait confirmé que son mari entretenait une relation avec son valet. Des rumeurs autour de son homosexualité présumée ont émergé en 1996. Elles ont toujours été démenties.

0: 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Bonjour.
1: Bonjour à tous. Diplomatie, Saint-Pierre et Miquelon est français. C'est ce qu'a rappelé Emmanuel Macron hier lors de son arrivée sur l'archipel. Le président a répliqué aux idées qualifiées d'étranges de Donald Trump en martelant que le territoire est rattaché à l'Hexagone. Il y est en visite pour 2 jours et y accueillera aujourd'hui le premier ministre canadien Mark Carney. C'est une première dans l'histoire locale. Présidentielle de 2027, Raphaël Glucksmann veut que le montant du chèque énergie soit triplé et étendu à plus de ménages. Le candidat au scrutin a appelé l'État a agi hier pour préserver le pouvoir d'achat des Français et notamment vis-à-vis de l'énergie. Il a précisé que la situation est intenable aujourd'hui et que ceux qui ont besoin de leur voiture pour aller travailler ne peuvent pas faire face. Le coût de cette mesure est estimé à 4 milliards d'euros. Politique, le député insoumis Sébastien Delogu a annoncé avoir remboursé la pension alimentaire qu'il ne payait pas. Il avait été épinglé par Mediapart qui a révélé qu'il ne la versait plus depuis mars 2025. La pension est destinée à subvenir aux besoins de ses 2 enfants et le montant total s'élevait à près de 20 000 euros. Faits divers, des violences ont éclaté à Saint-Pierre-des-Corps après une collision entre une voiture de police et une moto hier soir. La mairie de la ville d'Indre-et-Loire a appelé au calme après cet incident. Elle a précisé que les secours ont été immédiatement mobilisés pour prendre en charge la victime, grièvement blessée mais consciente. Guerre en Ukraine, Moscou a été visée par des centaines de drones. 2 personnes sont mortes et une raffinerie a été touchée cette nuit. Le maire de la ville a fait part de ce bilan dans une série de messages diffusés sur Telegram. Il accuse l'Ukraine de vouloir perturber les élections législatives. Il a fait état d'au moins 186 engins abattus par la défense anti-aérienne russe. Famille royale britannique, le frère de Diana ravive une vieille rumeur sur Charles III. Dans un livre qui va paraître, il affirme que sa sœur lui aurait confirmé que son mari entretenait une relation avec son valet. Des rumeurs autour de son homosexualité présumée ont émergé en 1996. Elles ont toujours été démenties.

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0: 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Bonjour.
1: Bonjour à tous. Diplomatie, Saint-Pierre et Miquelon est français. C'est ce qu'a rappelé Emmanuel Macron hier lors de son arrivée sur l'archipel. Le président a répliqué aux idées qualifiées d'étranges de Donald Trump en martelant que le territoire est rattaché à l'Hexagone. Il y est en visite pour deux jours et y accueillera aujourd'hui le premier ministre canadien Mark Carney. C'est une première dans l'histoire locale. Présidentielle de 2027, Raphaël Glucksmann veut que le montant du chèque énergie soit triplé et étendu à plus de ménages. Le candidat au scrutin a appelé les L'État a agi hier pour préserver le pouvoir d'achat des Français et notamment vis-à-vis de l'énergie. Il a précisé que la situation est intenable aujourd'hui et que ceux qui ont besoin de leur voiture pour aller travailler ne peuvent pas faire face. Le coût de cette mesure est estimé à 4 milliards d'euros. Politique, le député insoumis Sébastien Delogu a annoncé avoir remboursé la pension alimentaire qu'il ne payait pas. Il avait été épinglé par Mediapart qui a révélé qu'il ne la versait plus depuis mars 2025. La pension est destinée à subvenir aux besoins de ses deux enfants et le montant total s'élevait à près de 20 000 euros. Fait divers, des violences ont éclaté à Saint-Pierre-des-Corps après une collision entre une voiture de police et une moto hier soir. La mairie de la ville d'Indre-et-Loire a appelé au calme après cet incident. Elle a précisé que les secours ont été immédiatement mobilisés pour prendre en charge la victime, grièvement blessée mais consciente. Guerre en Ukraine, Moscou a été visée par des centaines de drones. Deux personnes sont mortes et une raffinerie a été touchée cette nuit. Le maire de la ville a fait part de ce bilan dans une série de messages diffusés sur Telegram. Il accuse l'Ukraine de vouloir perturber les élections législatives. Il a fait état d'au moins 186 engins abattus par la défense anti-aérienne russe. Famille royale britannique, le frère de Diana ravive une vieille rumeur sur Charles III. Dans un livre qui va paraître, il affirme que sa sœur lui aurait confirmé que son mari entretenait une relation avec son valet. Des rumeurs autour de son homosexualité présumée ont émergé en 1996. Elles ont toujours été démenties.

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0: 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Bonjour.
1: Bonjour à tous. Diplomatie, Saint-Pierre et Miquelon est français. C'est ce qu'a rappelé Emmanuel Macron hier lors de son arrivée sur l'archipel. Le président a répliqué aux idées qualifiées d'étranges de Donald Trump en martelant que le territoire est rattaché à l'Hexagone. Il y est en visite pour deux jours et y accueillera aujourd'hui le premier ministre canadien Mark Carney. C'est une première dans l'histoire locale. Présidentielle de 2027, Raphaël Glucksmann veut que le montant du chèque énergie soit triplé et étendu à plus de ménages. Le candidat au scrutin a appelé l'État à agir hier pour préserver le pouvoir d'achat des Français et notamment vis-à-vis de l'énergie. Il a précisé que la situation est intenable aujourd'hui et que ceux qui ont besoin de leur voiture pour aller travailler ne peuvent pas faire face. Le coût de cette mesure est estimé à 4 milliards d'euros. Politique, le député insoumis Sébastien Delogu a annoncé avoir remboursé la pension alimentaire qu'il ne payait pas. Il avait été épinglé par Mediapart qui a révélé qu'il ne la versait plus depuis mars 2025. La pension est destinée à subvenir aux besoins de ses deux enfants et le montant total s'élevait à près de 20 000 euros. Faits divers, des violences ont éclaté à Saint-Pierre-des-Corps après une collision entre une voiture de police et une moto hier soir. La mairie de la ville d'Indre-et-Loire a appelé au calme après cet incident. Elle a précisé que les secours ont été immédiatement mobilisés pour prendre en charge la victime, grièvement blessée mais consciente. Guerre en Ukraine, Moscou a été visée par des centaines de drones. Deux personnes sont mortes et une raffinerie a été touchée cette nuit. Le maire de la ville a fait part de ce bilan dans une série de messages diffusés sur Telegram. Il accuse l'Ukraine de vouloir perturber les élections législatives. Il a fait état d'au moins 186 engins abattus par la défense antiaérienne russe. Famille royale britannique, le frère de Diana ravive une vieille rumeur sur Charles III. Dans un livre qui va paraître, il affirme que sa sœur lui aurait confirmé que son mari entretenait une relation avec son valet. Des rumeurs autour de son homosexualité présumée ont émergé en 1996. Elles ont toujours été démenties.

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0: 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Bonjour.
1: Bonjour à tous. Diplomatie, Saint-Pierre et Miquelon est français. C'est ce qu'a rappelé Emmanuel Macron hier lors de son arrivée sur l'archipel. Le président a répliqué aux idées qualifiées d'étranges de Donald Trump en martelant que le territoire est rattaché à l'Hexagone. Il y est en visite pour deux jours et y accueillera aujourd'hui le premier ministre canadien Mark Carney. C'est une première dans l'histoire locale. Présidentielle de 2027, Raphaël Glucksmann veut que le montant du chèque énergie soit triplé et étendu à plus de ménages. Le candidat au scrutin a appelé l'État à agir hier pour préserver le pouvoir d'achat des Français et notamment vis-à-vis de l'énergie. Il a précisé que la situation est intenable aujourd'hui et que ceux qui ont besoin de leur voiture pour aller travailler ne peuvent pas faire face. Le coût de cette mesure est estimé à 4 milliards d'euros. Politique, le député insoumis Sébastien Delogu a annoncé avoir remboursé la pension alimentaire qu'il ne payait pas. Il avait été épinglé par Mediapart qui a révélé qu'il ne la versait plus depuis mars 2025. La pension est destinée à subvenir aux besoins de ses deux enfants et le montant total s'élevait à près de 20 000 euros. Faits divers, des violences ont éclaté à Saint-Pierre-des-Corps après une collision entre une voiture de police et une moto hier soir. La mairie de la ville d'Indre-et-Loire a appelé au calme après cet incident. Elle a précisé que les secours ont été immédiatement mobilisés pour prendre en charge la victime, grièvement blessée mais consciente. Guerre en Ukraine, Moscou a été visée par des centaines de drones. Deux personnes sont mortes et une raffinerie a été touchée cette nuit. Le maire de la ville a fait part de ce bilan dans une série de messages diffusés sur Telegram. Il accuse l'Ukraine de vouloir perturber les élections législatives. Il a fait état d'au moins 186 engins abattus par la défense anti-aérienne russe. Famille royale britannique, le frère de Diana ravive une vieille rumeur sur Charles III. Dans un livre qui va paraître, il affirme que sa sœur lui aurait confirmé que son mari entretenait une relation avec son valet. Des rumeurs autour de son homosexualité présumée ont émergé en 1996. Elles ont toujours été démenties.

0: 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Bonjour.
1: Bonjour à tous. Diplomatie, Saint-Pierre et Miquelon est français. C'est ce qu'a rappelé Emmanuel Macron hier lors de son arrivée sur l'archipel. Le président a répliqué aux idées qualifiées d'étranges de Donald Trump en martelant que le territoire est rattaché à l'Hexagone. Il y est en visite pour 2 jours et y accueillera aujourd'hui le premier ministre canadien Mark Carney. C'est une première dans l'histoire locale. Présidentielle de 2027, Raphaël Glucksmann veut que le montant du chèque énergie soit triplé et étendu à plus de ménages. Le candidat au scrutin a appelé l'État à agir hier pour préserver le pouvoir d'achat des Français et notamment vis-à-vis de l'énergie. Il a précisé que la situation est intenable aujourd'hui et que ceux qui ont besoin de leur voiture pour aller travailler ne peuvent pas faire face. Le coût de cette mesure est estimé à 4 milliards d'euros. Politique, le député insoumis Sébastien Delogu a annoncé avoir remboursé la pension alimentaire qu'il ne payait pas. Il avait été épinglé par Mediapart qui a révélé qu'il ne la versait plus depuis mars 2025. La pension est destinée à subvenir aux besoins de ses 2 enfants et le montant total s'élevait à près de 20 000 euros. Faits divers, des violences ont éclaté à Saint-Pierre-des-Corps après une collision entre une voiture de police et une moto hier soir. La mairie de la ville d'Indre-et-Loire a appelé au calme après cet incident. Elle a précisé que les secours ont été immédiatement mobilisés pour prendre en charge la victime, grièvement blessée mais consciente. Guerre en Ukraine, Moscou a été visée par des centaines de drones. 2 personnes sont mortes et une raffinerie a été touchée cette nuit. Le maire de la ville a fait part de ce bilan dans une série de messages diffusés sur Telegram. Il accuse l'Ukraine de vouloir perturber les élections législatives. Il a fait état d'au moins 186 engins abattus par la défense antiaérienne russe. Famille royale britannique, le frère de Diana ravive une vieille rumeur sur Charles III. Dans un livre qui va paraître, il affirme que sa sœur lui aurait confirmé que son mari entretenait une relation avec son valet. Des rumeurs autour de son homosexualité présumée ont émergé en 1996. Elles ont toujours été démenties.

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0: 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Bonjour.
1: Bonjour à tous. Économie, le gouvernement envisage d'étendre ou d'augmenter la prime des grands rouleurs. Cette aide financière de 100 euros avait été mise en place pour aider les travailleurs modestes et l'extension est en réflexion à cause de la hausse des prix du carburant causée par la guerre au Moyen-Orient. Des réunions sont prévues demain à Matignon au sujet des aides pour les Français. Budget 2027, le ministre des Comptes publics appelle les partis à dépasser l'esprit boutique durant l'examen budgétaire. Il estime que le débat budgétaire devrait porter sur le comment, à savoir les mesures, plutôt que sur le combien. Le ministre a par ailleurs rassuré sur le fait qu'aucune pension de retraite ne diminuera parce qu'il ne s'agit pas de stigmatiser les retraités. Politique, Jérôme Guedj estime que le Parti socialiste est allé vite en besogne en écartant Philippe Brun de la primaire socialiste. Ce dernier aspirait à être candidat avant que des accusations de violence ne conduisent le parti à l'écarter. Il a de son côté déposé plainte pour dénonciation calomnieuse. Ses avocats ont dénoncé une décision brutale prise dans la précipitation. Les demandes de candidature ont doublé en un an chez les pompiers volontaires. De plus en plus de personnes s'engagent suite aux incendies cet été et les demandes de renseignements affluent. Ils sont indispensables en France et représentent une grande majorité des effectifs. Si leur nombre augmente, paradoxalement, les incendies ne représentent que 6% des interventions. La Corée du Nord a tiré aujourd'hui un projectile non identifié vers la mer du Japon. C'est ce qu'ont déclaré les autorités sud-coréennes et japonaises aujourd'hui. Le ministère de la Défense japonais a précisé que le projectile est retombé. Aucun détail n'a été communiqué pour le moment. Pyongyang a déjà tiré plusieurs missiles balistiques la semaine dernière. Musique, Ed Sheeran a reconnu des erreurs après l'éviction de Macklemore de sa tournée. L'artiste a été viré après avoir soutenu publiquement la Palestine. Un départ qui en a provoqué d'autres en solidarité. Ed Sheeran a pris la parole indiquant que la situation à Gaza était injustifiable.

0: 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Bonsoir.
1: Bonjour à tous. Économie, le gouvernement envisage d'étendre ou d'augmenter la prime des grands rouleurs. Cette aide financière de 100 euros avait été mise en place pour aider les travailleurs modestes. Et l'extension est en réflexion à cause de la hausse des prix du carburant causée par la guerre au Moyen-Orient. Des réunions sont prévues demain à Matignon au sujet des aides pour les Français. Budget 2027, le ministre des Comptes publics appelle les partis à dépasser l'esprit boutique durant l'examen budgétaire. Il estime que le débat budgétaire devrait porter sur le comment, à savoir les mesures, plutôt que sur le combien. Le ministre a par ailleurs rassuré sur le fait qu'aucune pension de retraite ne diminuera, parce qu'il ne s'agit pas de stigmatiser les retraités. Politique, Jérôme Guedj estime que le Parti socialiste est allé vite en besogne en écartant Philippe Brun de la primaire socialiste. Ce dernier aspirait à être candidat avant que des accusations de violence ne conduisent le parti à l'écarter. Il a de son côté déposé plainte pour dénonciation calomnieuse. Ses avocats ont dénoncé une décision brutale prise dans la précipitation. Les demandes de candidature ont doublé en un an chez les pompiers volontaires. De plus en plus de personnes s'engagent suite aux incendies cet été et les demandes de renseignements affluent. Ils sont indispensables en France et représentent une grande majorité des effectifs. Si leur nombre augmente, paradoxalement, les incendies ne représentent que 6% des interventions. La Corée du Nord a tiré aujourd'hui un projectile non identifié vers la mer du Japon. C'est ce qu'ont déclaré les autorités sud-coréennes et japonaises aujourd'hui. Le ministère de la Défense japonais a précisé que le projectile est retombé. Aucun détail n'a été communiqué pour le moment. Pyongyang a déjà tiré plusieurs missiles balistiques la semaine dernière. Musique, Ed Sheeran a reconnu des erreurs après l'éviction de Macklemore de sa tournée. L'artiste a été viré après avoir soutenu publiquement la Palestine. Un départ qui en a provoqué d'autres en solidarité. Ed Sheeran a pris la parole indiquant que la situation à Gaza était injustifiable.

0: 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Bonsoir.
1: Bonjour à tous. Économie, le gouvernement envisage d'étendre ou d'augmenter la prime des grands rouleurs. Cette aide financière de 100 euros avait été mise en place pour aider les travailleurs modestes et l'extension est en réflexion à cause de la hausse des prix du carburant causée par la guerre au Moyen-Orient. Des réunions sont prévues demain à Matignon au sujet des aides pour les Français. Budget 2027, le ministre des Comptes publics appelle les partis à dépasser l'esprit boutique durant l'examen budgétaire. Il estime que le débat budgétaire devrait porter sur le comment, à savoir les mesures, plutôt que sur le combien. Le ministre a par ailleurs rassuré sur le fait qu'aucune pension de retraite ne diminuera parce qu'il ne s'agit pas de stigmatiser les retraités. Politique, Jérôme Guedj estime que le Parti socialiste est allé vite en besogne en écartant Philippe Brun de la primaire socialiste. Ce dernier aspirait à être candidat avant que des accusations de violence ne conduisent le parti à l'écarter. Il a de son côté déposé plainte pour dénonciation calomnieuse. Ses avocats ont dénoncé une décision brutale prise dans la précipitation. Les demandes de candidature ont doublé en un an chez les pompiers volontaires. De plus en plus de personnes s'engagent suite aux incendies cet été et les demandes de renseignements affluent. Ils sont indispensables en France et représentent une grande majorité des effectifs. Si leur nombre augmente, paradoxalement, les incendies ne représentent que 6% des interventions. La Corée du Nord a tiré aujourd'hui un projectile non identifié vers la mer du Japon. C'est ce qu'ont déclaré les autorités sud-coréennes et japonaises aujourd'hui. Le ministère de la Défense japonais a précisé que le projectile est retombé. Aucun détail n'a été communiqué pour le moment. Pyongyang a déjà tiré plusieurs missiles balistiques la semaine dernière. Musique, Ed Sheeran a reconnu des erreurs après l'éviction de Macklemore de sa tournée. L'artiste a été viré après avoir soutenu publiquement la Palestine, un départ qui en a provoqué d'autres en solidarité. Ed Sheeran a pris la parole indiquant que la situation à Gaza était injustifiable.

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1: Allez, ce soir sur TF1, vous allez pouvoir retrouver Equalizer 3. Sur France 2, un métier sérieux. Vincent Lacoste est au casting, François Cluzet, Adèle Exarchopoulos également pour l'histoire. Benjamin, qui a un temps interrompu sa thèse, fait ses premiers pas comme prof de maths dans le collège Victor Hugo en région parisienne, en remplaçant d'un enseignant absent. Et le jeune homme doit trouver ses marques dans un métier dont il ignore à peu près tout. Et très vite, ses nouveaux collègues s'intéressent au jeune homme qui semble avoir besoin de conseils. Pierre, prof de français chevronné. Fouad, prof d'anglais un peu fantasque. Ou encore Sandrine, qui enseigne en SVT, prodigue d'utiles conseils aux débutants. Un métier sérieux ce soir sur France 2. France 3, le policier du dimanche soir, Brokenwood, Canal bien sûr. C'est le ballon ovale, c'est du rugby, UBB. Bordeaux-Bègles contre le Stade français Paris, top 14, troisième journée en clôture. 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Allez retrouver sur W9 Opération Portugal 2, La Vie de Château, TMC Esprit Criminel et des rediffs de Friends sur TFX. Voilà, je vous laisse faire votre choix et par avance, une belle soirée devant votre télévision.
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0: 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Bonsoir.
1: Bonsoir à tous. Saint-Pierre et Miquelon, le Premier ministre canadien est arrivé sur place, accueilli par Emmanuel Macron. Les responsables français et canadiens veulent afficher leur bonne entente en réponse aux volontés conquérantes de Donald Trump. Le président a rappelé que l'archipel était français et qu'il n'y a pas de discussion sur le sujet. Il a répondu à la communication provocante de Trump qui a apposé le drapeau américain dessus. Météo, jusqu'à 35 degrés sont attendus dans le sud la semaine prochaine. Les températures remontent en France alors que l'automne débute. C'est l'Occitanie qui connaîtra particulièrement cet épisode de chaleur, avec des valeurs parfois supérieures de 7 à 10 degrés par rapport aux moyennes saisonnières. Ce beau temps se poursuivra mardi et mercredi. Mobilité, le prix du gasoil atteint un nouveau record en France à près de 2,41 euros en moyenne par litre. C'est ce que montrent les calculs de l'AFP à partir des données publiques. Le samplon 98 dépasse en moyenne aujourd'hui les 2,28 euros. Le gouvernement doit se réunir demain pour trouver des solutions face à cette situation. Il refuse pour le moment de supprimer certaines taxes. Présidentielle de 2027, Marine Le Pen est considérée comme la candidate la plus à même de gérer les défis de l'intelligence artificielle. C'est ce que montre un sondage IFOP pour la Tribune du Dimanche, publié aujourd'hui. 29% des Français considèrent que la candidate RN peut relever les défis de l'IA. 39% des sondés considèrent d'ailleurs qu'il s'agit d'un enjeu important. La Corée du Nord a tiré aujourd'hui un nouveau projectile non identifié vers la mer du Japon. C'est ce qu'ont déclaré les autorités sud-coréennes et japonaises aujourd'hui. Le ministère de la Défense japonais a précisé que le projectile est retombé. Aucun détail n'a été communiqué pour le moment. Pyongyang a déjà tiré plusieurs missiles balistiques la semaine dernière. Cinéma, Courteney Cox se verrait bien réaliser Scream 8. La comédienne estime avoir tout ce qu'il faut pour passer derrière la caméra. Il faut dire qu'elle a passé 30 ans à affronter Ghostface. Elle estime donc que personne ne connaît la franchise mieux qu'elle. La star de Friends a d'ailleurs déjà réalisé plusieurs films.

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